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1: La novation historique que représente l'élection du Parlement européen au suffrage universel, chacun de nous, quelle que soit son appartenance politique, a conscience qu'elle se produit précisément à un moment crucial pour les peuples de la communauté. Tous les États de celle-ci sont en effet aujourd'hui confrontés à trois défis majeurs, celui de la paix, celui de la liberté, celui du bien-être, et il semble bien que la dimension européenne soit seule en mesure de leur permettre de relever ces défis.
2: Voici les mots prononcés par Simone Veil en 1979, lorsqu'elle est devenue la première présidente d'un Parlement européen élu au suffrage direct. Sous la présidence de Simone Veil, le Parlement a renforcé son rôle de porte-parole de tous les citoyens. Elle défendait la démocratie, luttait pour les droits de l'homme et a toujours estimé que la force de l'Europe résidait dans son unité. Plus de 4 décennies plus tard, son héritage est plus pertinent que jamais. L'Union européenne est toujours confrontée à des défis qui mettent à l'épreuve son unité, comme les tensions politiques, l'instabilité économique et les conflits à ses frontières et au-delà. La quête de paix, de liberté et de prospérité reste au cœur des idéaux européens et de l'identité européenne.
1: 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Cet épisode est le premier d'une série spéciale sur l'histoire des femmes et des hommes qui ont construit l'Europe, son identité et ses valeurs. L'histoire des mères fondatrices et des pères fondateurs de l'Europe. Nous ne pouvons pas commencer cette série sans parler d'une femme extraordinaire, Simone Veil. Souvent surnommée la mère fondatrice de l'Europe, son héritage va bien au-delà de la politique. Elle a ouvert la voie aux femmes à des postes à responsabilité et reste à ce jour un brillant exemple de résilience et de courage.
2: Simone Veil est née le 13 juillet 1927 à Nice, dans une famille laïque de confession juive. Dès son plus jeune âge, ses parents, André et Yvonne, lui transmettent la soif d'apprendre et un sens aigu de la justice. Mais son enfance est bouleversée par la Seconde Guerre mondiale. À 16 ans, elle est arrêtée par la Gestapo et déportée à Auschwitz avec sa mère et sa sœur. Elle survit aux horreurs des camps de concentration, mais beaucoup de membres de sa famille, y compris sa mère, son père et son frère, n'en reviendront pas. Ces expériences traumatisantes deviendront la raison de son engagement en faveur des droits de l'homme, de la paix et de l'unité européenne.
1: Le danger n'est plus qu'on ne parle pas de la Shoah, mais qu'on en parle à mauvais escient.
2: En 1946, Simone épouse Antoine Veil. Ensemble, ils auront 3 fils. En 1949, la jeune famille s'installe en Allemagne, où elle vivra jusqu'en 1953. Antoine travaille pour le consulat français à Wiesbaden, puis à Stuttgart. Certains des amis de Simone sont surpris par cette décision, mais elle y voit une occasion unique.
1: Nous en étions convaincus. Si les vainqueurs de 1945 n'opéraient pas une réconciliation rapide et totale avec l'Allemagne, les plaies d'une Europe déjà déchirée entre l'Est et l'Ouest ne cicatriseraient jamais, et le monde courrait alors vers un nouveau conflit, plus dévastateur encore que les précédents.
2: Après son retour en France, Simone Veil, munie d'une licence de droit et d'un diplôme d'études politiques, réussit le concours de la magistrature en 1956. Elle rejoint l'administration pénitentiaire française au sein du ministère de la Justice. Elle améliorera considérablement les conditions carcérales et le traitement des prisonniers. En 1964, elle rejoint la direction des affaires civiles du ministère de la Justice, où elle se bat pour les droits des femmes. Elle obtient des droits en matière d'adoption pour les femmes et elle contribue à l'égalité des droits pour les mères dans le domaine du droit de la famille. En 1970, elle est nommée secrétaire générale du Conseil supérieur de la magistrature. La carrière de Simone Veil est impressionnante, surtout si l'on considère qu'à son époque, il était encore plus difficile pour les femmes de faire entendre leur voix en politique. Un jour, alors qu'on lui posait une question sur les femmes dans le domaine de la politique, Simone Veil a déclaré
1: « J'ai souvent eu l'impression d'être une femme alibi. Partout où je suis passée, j'ai entendu « Mais si, on donne la parole aux femmes puisqu'il y a Simone Veil. »
2: De 1974 à 1979, Simone Veil est ministre de la Santé sous les premiers ministres Jacques Chirac et Raymond Barre. C'est à cette période qu'elle fait adopter 2 lois révolutionnaires. La première, en 1974, rend la contraception plus accessible. La seconde, en 1975, légalise l'avortement en France, une question très controversée qui a fait de Simone Veil l'objet de vives critiques. Pourtant, malgré les obstacles, elle n'a pas baissé les bras et sa détermination a conduit à une loi aujourd'hui considérée comme un jalon dans la lutte pour les droits des femmes.
3: aucune femme ne recourt de gaieté de cœur à l'avortement. Il suffit d'écouter les femmes. C'est toujours un drame. C'est toujours un drame. Cela restera toujours un drame.
2: Mais les efforts de Simone Veil dans le domaine de la santé ne se limitent pas aux droits des femmes. En 1976, elle met en place l'interdiction de fumer dans certains lieux publics et elle répond aux besoins de santé des zones rurales.
3: L'Europe, c'est l'espoir de progrès.
2: En 1979, Simone Veil devient la première femme présidente du Parlement européen. À l'époque, l'Europe se remet encore des ravages de la guerre. Le moment est profondément symbolique. Une survivante de l'Holocauste, française et convaincue par l'importance de l'unité, prend la tête d'une institution démocratique nouvellement élue, destinée à renforcer la coopération au-delà des frontières et à empêcher que l'histoire se répète. L'Europe, en pleine reconstruction, devient progressivement un continent uni après des décennies de division et de destruction. Simone Veil n'est pas seulement la première femme à la tête d'une institution de l'Union européenne. Elle est aussi la première présidente d'un Parlement européen composé de députés directement élus par les citoyens et non plus nommés par les parlements nationaux. Une transition démocratique dont elle est au centre. Alors qu'elle est présidente du Parlement, Simone Veil devient aussi la première femme à recevoir le prestigieux Prix Charlemagne. Un prix attribué à des personnalités ou à des institutions qui ont contribué à l'Europe et à son unification. Après la fin de son mandat, Simone Veil exercera les fonctions de vice-présidente puis de présidente du groupe libéral au Parlement. Elle démontrera une fois de plus son engagement en faveur de la cause européenne.
3: Aucun de nous ne doit oublier qu'il peut être un jour l'opprimé.
2: En 1990, Simone Veil rejoint une commission temporaire sur la réunification allemande. Son expérience se révèle inestimable. En tant que survivante de l'Holocauste, ancienne présidente du Parlement européen, et femme dont les parents et le frère ont perdu la vie dans un camp de concentration, elle apporte aux discussions une perspective profondément personnelle. Elle est convaincue qu'une Europe unie est la clé pour éviter une nouvelle guerre mondiale, et c'est ce qui inspire son combat pour l'unité européenne. Malgré les traumatismes de la guerre, Simone Veil n'éprouve aucun ressentiment à l'égard de l'Allemagne. Au contraire, elle participe à la décision d'utiliser la réunification allemande comme un outil pour encourager les relations et l'unité entre l'Europe centrale et l'Europe de l'Est. La commission temporaire a contribué à la création de deux conférences intergouvernementales importantes pour la construction européenne. L'une sur la question de l'union politique et l'autre sur la question de l'union économique et monétaire. La seconde conférence s'est achevée avec le sommet de Maastricht en décembre 1991. C'est lors de ce sommet que le Conseil européen a approuvé le traité de Maastricht, le traité fondateur de l'Union européenne. Simone Veil s'est éteinte à son domicile le 30 juin 2017, à l'âge de 89 ans. Antonio Tajani, président du Parlement à l'époque, a déclaré à l'annonce de son décès : « Nous rendons hommage à une grande présidente du Parlement européen, une conscience de l'Union européenne, une figure de la lutte contre l'antisémitisme et une défenseur des droits des femmes. » Il a ajouté que son combat pour les femmes et sa lutte contre l'antisémitisme était toujours d'actualité. Jusqu'à la fin de sa vie, Simone Veil a lutté pour la paix, l'unité et les droits de l'homme. Elle a bâti des ponts entre différentes opinions politiques, différentes idéologies et différents pays. À ce jour, elle incarne toujours la devise de l'Union européenne, « Unie dans la diversité ».
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0: aux perspectives et aux enjeux que représente un accord commercial entre l'Union européenne et le Mercosur, et voir ce que fait l'Union pour renforcer ses liens avec ce partenaire économique de taille.
1: Commençons par découvrir ce qu'on entend par Mercosur. Le mot Mercosur vient de l'espagnol Mercado Común del Sur, ce qui signifie « marché commun du Sud ». On pourrait donc dire que le Mercosur est un peu comme l'équivalent sud-américain du marché commun européen, connu aujourd'hui sous le nom de « marché unique européen ». Comme l'Union européenne, le Mercosur est une alliance entre plusieurs pays membres. Il a été fondé en mars 1991 par l'Argentine, le Brésil, le Paraguay et l'Uruguay. Le Venezuela a rejoint le Mercosur en juillet 2012, mais il a été suspendu en 2016 pour des raisons politiques. La Bolivie, quant à elle, est devenue membre en juillet 2024. Les pays du Mercosur forment un bloc politique et économique qui vise non seulement à renforcer les liens culturels, politiques et commerciaux entre pays membres, mais aussi à faciliter les échanges politiques et économiques avec le reste du monde. Les citoyens du Mercosur peuvent vivre, travailler, étudier ou voyager librement dans les autres pays membres.
0: Intéressons-nous à présent aux relations entre l'Union européenne et le Mercosur. Ce sont l'un pour l'autre des partenaires majeurs en matière de commerce et d'investissement. En 2023, l'Union européenne a exporté des biens vers le Mercosur pour une valeur de 56 milliards d'euros. Des machines, équipements, du matériel de transport, ainsi que des produits chimiques et pharmaceutiques. L'Union a également exporté des services vers le Mercosur à hauteur de 28 milliards d'euros en 2022, notamment dans les secteurs des télécommunications, du transport maritime ou encore des services postaux et de courrier. Plus de 30 000 petites et moyennes entreprises de l'Union européenne exportent vers le Mercosur. Et l'Union est le plus grand investisseur étranger dans la région, avec 340 milliards d'euros d'investissements enregistrés en 2021. L'Union européenne importe aussi beaucoup depuis le Mercosur, notamment des produits miniers, des denrées alimentaires, des boissons, du tabac et des produits végétaux. L'Union européenne est d'ailleurs le deuxième plus grand importateur de biens du Mercosur, après la Chine.
1: Pour faciliter les échanges transatlantiques, l'Union européenne a signé des accords commerciaux avec la majorité des pays d'Amérique latine. Mais pendant longtemps, le Mercosur est resté le seul grand partenaire commercial de la région à ne pas disposer d'un accord de libre-échange avec l'Union européenne. Un tel accord permettrait de supprimer les droits de douane sur de nombreux produits et de réduire la complexité des formalités douanières, ce qui rendrait le commerce avec le Mercosur plus simple et meilleur marché.
0: Les négociations en vue d'un tel accord ont débuté dès 1991 et ont en principe abouti à un accord en 2019. Mais des oppositions internes au sein de l'Union ont empêché sa ratification. Des voix se sont élevées, notamment pour dénoncer des risques environnementaux liés à cet accord dans les pays du Mercosur. Les négociations ont donc repris en 2023, avec une nouvelle exigence. L'engagement clair du Mercosur en faveur de l'accord de Paris et de la lutte contre la déforestation. Les négociations entre l'Union européenne et les quatre pays fondateurs du Mercosur se sont conclues en décembre 2024. Lors d'un sommet à Montevideo, les présidents de l'Argentine, du Brésil, du Paraguay et de l'Uruguay ont rencontré la présidente de la Commission européenne, Ursula von der Leyen. Elle a conclu.
1: Cet accord n'est pas seulement une opportunité économique. C'est une nécessité politique. Nous sommes des partenaires qui partagent des valeurs. Nous avons des racines communes. Notre histoire et notre culture sont entremêlées. Nous sommes tous deux convaincus que l'ouverture et la coopération sont les véritables moteurs du progrès et de la prospérité. Je sais que des vents contraires soufflent vers l'isolement et la fragmentation. Cet accord est notre réponse et elle est sans ambiguïté. Nous sommes partenaires et unis sur la scène mondiale.
0: Mais comme l'a reconnu la présidente de la Commission européenne, tout le monde ne voit pas ce partenariat Union-Mercosur d'un bon œil. Par exemple, en Europe, les agriculteurs s'opposent largement à cet accord commercial. De nombreux agriculteurs européens estiment ne pas pouvoir produire et vendre leurs produits au même prix que les pays du Mercosur. En 2024, des manifestations

0: problèmes de grande ampleur ont eu lieu en Belgique, en France et en Allemagne, et ont paralysé les routes pendant plusieurs jours. Par ailleurs, en ce qui concerne l'environnement, des inquiétudes persistent, notamment au sujet de la déforestation et de la destruction de l'Amazonie. Les critiques estiment que renforcer le commerce avec les pays du Mercosur ne ferait qu'aggraver le problème. D'autres critiques portent sur les normes sanitaires en vigueur dans ces pays. Cependant, la Commission européenne estime que ces craintes sont injustifiées. Elle rappelle que l'accord comprend désormais des engagements clairs en matière de protection de l'environnement et qu'il prévoit une coopération sur la sécurité alimentaire, le bien-être animal et la protection des droits des travailleurs. Des quotas et des restrictions encadreront aussi les importations de produits agricoles sensibles provenant des pays du Mercosur, comme la volaille, le bœuf ou le sucre, qui ne pourront pas être importés en grande quantité. Des contrôles renforcés seront mis en place pour garantir le respect des normes européennes.
1: Même si la position de la Commission européenne est claire, le Parlement ne parle pas d'une seule voix. Si certains députés veulent faire passer le partenariat UE-Mercosur à la vitesse supérieure, d'autres s'opposent fermement à l'accord. Ils se rangent du côté des agriculteurs européens qui craignent une concurrence déloyale. Mais pour Gabriel Mato, négociateur principal du Parlement sur ce dossier, le problème est ailleurs.
2: Refuser de ratifier cet accord ne résoudra pas les problèmes du secteur agricole. Ce serait envoyer le message que l'Europe renonce à jouer le rôle de leader et préfère laisser d'autres profiter des opportunités qui se présentent à nous.
0: Pour sceller l'accord Union-Mercosur et pour qu'il entre en vigueur, le Parlement européen et les États membres de l'Union doivent encore l'approuver. L'avenir nous dira si l'Union européenne et le Mercosur réussiront à ouvrir un nouveau chapitre dans leurs échanges, fait d'opportunités et de coopération durable, malgré les défis à relever. En tout cas, une chose est sûre, le partenariat Union européenne-Mercosur reste un dossier très sensible, à traiter avec des pincettes. Et à ce jour, nul ne sait combien de temps il faudra pour parvenir à un accord sur tous les éléments de ce partenariat.
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